0: qui est-ce?
1: Jésus lui répondit, c'est celui à qui je donnerai le morceau.

armé d'épée et de bâton. Il s'approcha de Jésus et lui dit: Maître, maître. Il le baisa.